0: 1859. 40 000 corps sur un champ de guerre du nord de l'Italie. Et un homme d'affaires en costume, agenouillé, dans un sang qui n'est pas le sien. Il s'appelait Henri Dunant. Il était venu conclure une affaire. Fils de banquier genevois, ce n'était pas un médecin, ce n'était pas un soldat. Il était venu demander à Napoléon III, l'empereur de France, un permis foncier en Algérie. À la place, il a trouvé un abattoir. Il a alors organisé les habitants pour panser des inconnus. Il a monté des hôpitaux de fortune. Il a même publié un livre à ses propres frais, suppliant le monde d'ouvrir les yeux. Puis, la faillite frappa. L'élite genevoise l'a chassé de l'organisation même qu'il avait créée. Sa mère est morte. Il a disparu. Et pendant près de 30 ans, il a vécu dans la misère. Hospice après hospice, chambre prêtée après chambre prêtée. Il était oublié. Mais en dehors de cette chambre, ses mots bâtissaient un empire qu'il ne voyait pas. 12 nations avaient signé sa convention de Genève, la première loi protégeant les soldats blessés, quel que soit le camp pour lequel ils s'étaient battus. Des sections de la Croix-Rouge se répandaient à travers le monde. Et en 1895, un journaliste du nom de George Bomberger a retrouvé un vieil homme dans un village suisse et a révélé au monde qui il était. Alors en 1901, lorsque le tout premier prix Nobel de la paix de l'histoire a été décerné, il lui est revenu. À lui, l'homme qui avait posé les fondations d'une croix rouge destinée à secourir les hommes. Et aujourd'hui, cette croix rouge qui figure sur chaque ambulance de la planète, eh bien c'est son écriture.
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0: Maria Montessori. Établir la paix durablement est le travail de l'éducation. La politique ne peut qu'éviter la guerre.
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Nelson Mandela. L'éducation est l'arme la plus puissante que l'on puisse utiliser pour changer le monde.

0: Saviez-vous qu'un philosophe grec a découvert le secret de la paix intérieure il y a plus de 2000 ans? Pyrodélis a voyagé avec l'armée d'Alexandre le Grand jusqu'en Inde. Là-bas, il a rencontré des sages nus qui vivaient sans aucun attachement au monde matériel. Ces maîtres indiens lui ont enseigné quelque chose de révolutionnaire. La souffrance ne vient pas des événements, elle vient de nos jugements sur ces événements. Ils lui ont montré que la paix véritable naît quand on arrête de décider si quelque chose est bon ou mauvais. De retour en Grèce, Pyro a fondé le scepticisme. Il vivait si fidèlement ses principes qu'il restait calme pendant les tempêtes, les accidents, même les attaques de chiens. Pourquoi ? Parce qu'il refusait de juger ses expériences comme bonnes ou mauvaises. Il avait compris que notre mental crée notre souffrance, pas le monde extérieur. Cette sagesse antique a inspiré la thérapie cognitive moderne 2000 ans plus tard. La prochaine fois que vous souffrez, demandez-vous, est-ce la situation qui me fait mal ou mon jugement sur cette situation ?
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0: نعم. شكرا لك. نمر إلى المقطع الموالي.
2: رحيق اللسان. Et aujourd'hui, on va parler d'un sujet que les étudiants de français adorent et qui les désespère parfois, les mots français intraduisibles. Mais avant de commencer, j'ai une petite question pour vous qui nous écoutez. Que signifie le terme bon vivant ? A, une personne en bonne santé ? B, une personne qui aime profiter des plaisirs de la vie ? C, une personne qui est très sympathique ?
3: Petit indice, Judith est une bonne vivante.
2: C'est vrai, je vous donnerai la bonne réponse à la fin de l'épisode. Allez, entrons dans le vif du sujet. D'abord, qu'est-ce qu'on appelle exactement un mot intraduisible ?
3: C'est un mot qui existe dans une langue, mais qui n'a pas de traduction directe en un seul mot dans une autre langue. Pour l'expliquer, on est obligé d'utiliser une phrase entière.
2: Et le français en a un paquet. On va commencer avec un mot très connu, terroir.
3: Ah oui, celui-là, il pose problème. On le traduit parfois par land ou soil en anglais, mais ce n'est pas suffisant.
2: Non, parce que le terroir, ce n'est pas seulement la terre, c'est aussi le climat, la géographie, le savoir-faire local et même la culture d'une région.
3: C'est pour ça qu'on parle souvent du terroir pour le vin ou le fromage. Le goût est directement lié à l'endroit où le produit est fabriqué.
2: Oui, tout à fait. Un autre mot très célèbre, dépaysement.
3: Ah, celui-là, je l'adore. Le dépaysement, c'est cette sensation qu'on ressent quand on change complètement d'environnement.
2: Oui, quand on voyage, par exemple, on ne reconnaît plus les paysages, la langue, les habitudes, et ça peut être agréable ou un peu perturbant.
3: En anglais, on peut dire « a change of scenery », mais ça ne transmet pas tout à fait la même émotion.
2: Non, parce que dans « dépaysement », il y a aussi l'idée de sortir de ses repères, de son quotidien.
3: Un autre mot très français, « flâner ».
2: Ah oui, « flâner », c'est marcher sans but précis, prendre son temps, observer ce qu'il y a autour de soi.
3: Ce n'est pas juste se promener, c'est une attitude. On flâne dans une ville, dans un parc, surtout quand on n'est pas pressé.
2: C'est très lié à une certaine idée de l'art de vivre à la française.
3: Exactement. Et dans le même esprit, il y a le mot savoir-vivre.
2: Et là encore, ce n'est pas seulement être poli. Le savoir-vivre, c'est connaître les codes sociaux, les bonnes manières, le comportement approprié selon les situations.
3: Par exemple, dire bonjour en entrant dans un magasin, attendre son tour pour parler ou ne pas couper la parole.
2: Un autre mot qui intrigue beaucoup les étrangers, retrouvailles.
3: Ah oui, les retrouvailles. C'est le moment où l'on se revoit après une longue séparation.
2: Ce n'est pas juste une rencontre, il y a une dimension émotionnel.

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1: Le véritable voyage de découverte ne consiste pas à chercher de nouveaux paysages, mais à avoir de nouveaux yeux.

0: Le voyage est la seule chose que tu peux acheter et qui te rend profondément heureux à l'intérieur.
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